0: Potens Deus, Pater et Filius et Spiritus Sanctus.
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